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Que Dieu accueille dans son grand pardon ses enfants, ses fils bannis de la vie, et qu'il ouvre pour eux, en son paradis, les portes

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Il est 9h49 dans nos studios de cette radio antenne portugaise. Olivier de ce côté-là qui vous accompagne. Et on va continuer donc avec José Alberto Reis, Vem Morena, Vem.

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Des jours de mélancolie, des jours de spleen, de vagalam, des jours de blues. Il y a une saison où l'on sent que quelque chose va se passer. Comme une sensation d'air froid qui vous descend dans la nuque, qui vous donne envie de remonter votre col. C'est la saison du blues.

cette saison-là me fait toujours penser à ces mendiants assis autour d'un feu de misère qui font chauffer du vieux café dans une vieille boîte de conserve. 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